0: E continuamos na Venezuela, em Caracas, onde a Maria pede-me aqui uma música. Em primeiro lugar, ela dá boa tarde, Madeira, e deseja um bom dia feliz e quer música para todos aqueles que se encontram lado a lado com o posto emissor do Funchal e, em especial, para a Lucília Menezes, que se encontra em Braga, para a Fátima Marques, que se encontra no Funchal, e para a Gorete, que se encontra em Caracas. Então, nós aqui já escolhemos um tema que ela pede, em primeiro lugar, para a Lucília Menezes, que se encontra em Braga. E aí nós escolhemos o Joe Dasson e o tema L'été Indien.
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